bonne chronique. Comment voyez-vous ce bonne chronique à nos frères saints?